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0: Alors, ma beauté, tu sortiras de ma mémoire. Peut-être il sera temps pour moi d'apprendre le chinois et d'engraisser en mangeant du chocolat l'amour.
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